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0: Et toi, Ben, du coup
1: Moi, perso, ma mère, quand j'étais gamin, elle écoutait de l'opéra. Mon père écoutait du jazz. Quand j'étais ado, mon premier Walkman. Un Walkman, vous savez.
2: On va. Dans les livres d'histoire, on les avait. Ouais.
1: Ma première cassette, c'était Jean-Jacques Goldman.
0: Okay.
1: Et puis après, ça a été U2, Sonic Youth, les Pixies. Okay. Et puis après, il y a eu les rêves parties.
0: Okay.
1: Et là, côté question d'écouter du rock. Ouais. Alors, pas festif, mais vraiment intrigué.
0: Ouais.
1: Vraiment intrigué. Okay. Tu vas dans une salle, les gens chantent pas. Ils sont tous pas devant le groupe qui joue, ils sont dans la salle. Et puis c'est une musique que tu connais pas en fait, ouais, que tu apprends à découvrir. Et ça m'a pris un petit peu de temps. Et puis après, je suis revenu au rock après toutes ces rêves parties, etc. etc. Et en fait, maintenant, je pense que j'écoute de tout. Moi, vous savez, j'écoute pas au bistrot, mais pas Radio Campus. Ce qui est peut-être quelle un tort, parce que on devrait peut-être à certaines heures on devrait peut-être pouvoir mettre Radio Campus.
3: Bah, on reste un restaurant, donc il y a
1: oui.
3: des
2: ouais, je pense, ouais, mais on a certaines contraintes. Il y a un côté un peu roulette russe.
1: Mais par contre, ce qu'on utilise, c'est FIP. Et FIP, c'est un outil mais extraordinaire.
3: En tout cas, pour la restauration, ça reste assez correct, je trouve.
0: C'est quoi, vous pouvez expliquer un petit peu?
1: C'est de très bonne qualité, il n'y a jamais, aucune faute de goût.
0: Ouais.
1: Si on parle de FIP généraliste, hein, la chaîne FIP première, on peut passer de l'opéra à du rap en 3 minutes, ouais, ça ouais. choque personne. Les clients, ils sont contents, ils ne font même pas attention, je pense. Ouais, ils sont en train de lire la montagne, en train d'envoyer des textos, ça ne les choque absolument pas. Nous, on aime bien FIP Groove, FIP Jazz. FIP Jazz, c'est quand il pleut.
3: Ouais, c'est vrai.
1: Ça met une ambiance dans le bistrot le midi qui est génial.
3: L'après-midi, c'est pas mal quand les gens jouent du jazz.
1: Moi, le lundi après-midi, quand les gens de Magic viennent jouer.
3: Voilà, ah oui, il y a des gens de Magic qui viennent jouer aussi.
1: Ils font des sessions. vous voyez ce que c'est Magic?
2: Non.
3: Magic Card, vous connaissez?
2: Ah, les cartes.
3: Ah oui,
2: ok. Je croyais que c'était un groupe de plus.
3: Ouais, tous les lundis, ils viennent, ils sont une quinzaine et
0: ouais,
3: ça geek.
0: Si, j'avais déjà okay. vu. Ouais.
2: Ok, stylé.
1: Et comme ils font pas attention à la musique, je commence à leur mettre du Hotech, du Band of Canada, enfin du Warp, tu vois. Du,
0: tu vraiment, testes
1: un peu pointu, en fait. Tu sais, il n'y a pas tout le monde qui écoute ça.
3: Ils kiffent, ça met l'ambiance.
1: Et ils adorent, en fait. Ils adorent. Et comme quoi, en fait, tu peux faire passer n'importe quel message dans un bistrot, qu'il soit musical, qu'il soit pictural ou autre, ça marche nickel, pourvu que toi tu y crois.
0: Exactement.
1: En fait. Et pourvu que toi tu l'aimes en fait.
0: C'est là qu'on revient à ce côté curation que vous apportez aussi. Et ça nous emmène un peu aussi plus largement sur la question des publics, parce que forcément, qui dit grande diversité de programmation et de choses que vous faites, dit aussi diversité de public. Et on se posait un peu la question justement avec cette programmation-là. On imagine que vous devez avoir une multitude de sociologies de personnes qui viennent ici.
1: C'est un bistrot.
0: Vous devez avoir plein de personnes différentes dans la semaine selon les événements ou selon les jours. Comment ça se concrétise pour vous? Est-ce que vous vous différenciez vraiment selon les événements, la programmation, ou est-ce qu'il y a aussi juste le lieu en tant que tel qui permet
2: qui a son propre public, qui vient un peu à tout
3: Déjà, c'est un bistrot de quartier, donc il y a des passants déjà, il y a les voisins,
0: les habitants du quartier.
3: Et après, tout au long de la journée, déjà, ça change. Entre le matin et le soir, ça n'a rien à voir. Et selon les événements, ça n'a rien à voir. Mais au fil du temps, à force de faire plein de choses, ceux du vendredi qui écoutent de la techno vont se retrouver le jeudi à écouter peut-être du blues.
0: Ouais.
3: Et ceux qui écoutent d'habitude du blues vont se retrouver le vendredi à écouter de la techno. Sûr. Et on se rend compte qu'au final, ils dansent, ils apprécient quand même. Et en fait, ça fonctionne. Je pense que ce qui compte, c'est de véhiculer le côté populaire. Après, les styles musicaux, je pense que tant que la personne qui vient jouer, elle est dans cette démarche et qu'en plus, c'est qualitatif, les gens, ils se mélangent. Et ça, c'est assez incroyable.
2: Il y a quand même une porosité qui se crée à travers le lieu et
3: ça,
2: que le
3: magique,
2: lieu permet.
3: Ouais, bien sûr. C'est ce que je préfère. Quand tu vois à l'époque, il est décédé, paix à son âme, Jean-Luc qui dansait sur de la techno, alors que vraiment, c'est un mec qui écoutait de l'opéra et qui était un théâtreux.
0: Et là, vous avez tout gagné. Quand
3: tout gagné. On se dit, là, c'est bon, je crois que j'ai réussi ce que je voulais faire.
0: Compris,
2: le taf est fait, mais c'est un peu ce que tu décrivais avec les joueurs de cartes Magic qui se retrouvent à écouter des trucs bien pointus et à kiffer.
1: Je ne sais même pas s'ils écoutent.
3: Ouais. Si, ils m'ont dit qu'ils adoraient quand tu étais là. Parce que tu mettais la musique.
2: Mais c'est vrai que c'est quelque chose qu'on n'avait pas trop pensé, mais tout

0: Le côté playlistage, musique de fond, sur
1: c'est
0: le temps
1: hyper
0: du
1: important.
0: midi et tout
1: C'est
0: ça, ouais,
1: hyper important.
0: c'est super
1: Moi,
0: important.
1: je veux pas d'un bistrot avec LCI ou voire pire. Je dis LCI pour être. Mais voire pire, sur un écran dans mon bistrot, en fait. Je veux pas de ça. Je veux pas de gens qui jouent au PMU sur le comptoir. J'en ai, hein. Mais ils écoutent France Inter. Le matin.
2: Oui, parce qu'il met le journal le matin, Ben, de 8h à 10h, vous pouvez venir écouter France Inter. Avec le journal dans les mains,
1: dans le
2: vieux bistrot des années 80-90.
1: Mais
2: c'est
1: ça
2: cool.
1: Colle
2: en
1: très
2: vrai.
1: Bien. Ça colle très bien. Ce que disait Camille, c'est en fait, le matin, moi j'ai les gens qui sortent de la douche, qui vont au travail, qui boivent des cafés. À 11h, je commence à voir les gens des chantiers à côté qui viennent boire leur
3: manger,
1: canon, et qui viennent manger souvent, qui restent à manger. L'après-midi, on commence à voir les jeunes, les étudiants qui viennent boire leur sirop, leur limonade, tout ça, machin. Et le soir, après, on a l'apéro. Et puis après la soirée, ça part en vrille.
2: Mais bien.
1: Mais
2: ça
1: bien.
2: Ça part en vrille bien.
3: Oui, toujours bien.
1: Quand Camille m'a dit qu'elle adorait ses clients, quand on a parlé du projet ensemble, je me rends compte qu'elle a raison, en fait. Moi, j'adore mes clients, en fait. Mais tous, ceux du matin, jusqu'au soir, en fait.
2: Je suis très attachée à la base, à l'ancienne clientèle de mon ancien patron, qui était une clientèle quand même, on va pas se mentir, beaucoup plus âgée. Okay. On va presque parler, c'est presque des clients du Loup-Garou. Je sais pas si vous connaissez le bar Le Loup-Garou,
4: non.
2: C'est vraiment un bar de pied de comptoir. Franchement, moi j'adore ces ambiances-là, ça fait pas bizarre.
3: Ouais, c'est le côté, ouais,
2: c'est
3: très bistro.
2: C'est
3: ouais,
2: vraiment le vieux bar de quartier avec ses piliers de comptoir. Qu'on des gueules un peu cassées et ils sont encore là, ils viennent de temps en temps ici et j'ai vraiment moi voulu mettre un point d'honneur pour qu'ils se sentent bien encore ici et je sais plus pourquoi je disais ça.
1: Je pense qu'ils se sentent bien encore ici et qu'ils ont adopté en fait les gens qu'on a pu amener
2: ils ont
1: d'univers autre en fait que ceux qui étaient connus avant. Et je trouve que tout ça, ça se mélange très bien.
2: Ouais, c'est trop bien, en fait.
3: C'est ce côté porosité que tu disais quand même.
2: Je pense que c'est ça qu'on aime le plus.
4: Ouais.
1: Des fois, t'assistes à des discussions
3: Ça doit
1: comptoir,
3: être psychologique, se rend compte. Ça
2: lunaire,
3: être,
2: lunaire.
3: Ça
2: des
3: c'est fou. Ouais.
2: Mais très beau.
3: C'est incroyable.
4: C'est cool, ça fait des bonnes anecdotes.
3: Ouais, c'est clair. Ouais.
4: Mais du coup, ouais, c'est quelque chose que vous avez un peu amené avec du coup, tous les événements aussi que vous avez amenés lorsque vous avez repris le bistrot. Enfin, même si vous avez continué tout ça, il y a quand même une évolution un peu de la clientèle et tout ça,
2: oui.
4: Dû à l'activité que vous avez amenée, enfin, à ce que vous avez insufflé, quoi. Les choses évoluent quand même, quoi.
1: Non, c'est un tout, je pense. C'est que tu. En fait, nous, on exploite le bistrot à notre manière. Je pense pas que d'autres pourraient exploiter le bistrot de la même manière que nous. C'est parce que nous, on est comme ça que le bistrot et la clientèle, elle est comme
3: ça.
1: En fait, c'est. En fait, j'ai juste un exemple. Hein. C'est quand l'un de mes amis a quitté sa boîte préférée et la boîte qui était bien à Clermont-Ferrand. du coup, tous les clients sont un peu partis en fait parce que lui qui fait tellement ce truc que les gens venaient pour le voir lui et profiter de l'ambiance. Et si les patrons sont pas là pour créer l'ambiance.
2: Ah, il faut être là.
3: C'est juste un lieu, quoi.
1: C'est juste un lieu.
2: Si vous ouvrez un lieu, s'il vous plaît, soyez présents. C'est important.
3: Ouais, au-delà d'être présent, c'est d'insuffler cette âme et ce truc.
4: Même quand on reprend un lieu, ça dépend ce qu'on veut en faire, mais si on veut perpétuer une certaine chose, il faut aussi réussir à comprendre le projet, saisir.
2: Il faut l'incarner.
4: Saisir
2: quoi.
4: Ce qui se passe et réussir à l'incarner.
3: Ce qui n'empêche pas d'apporter aussi sa personnalité par-dessus, mais en comprenant aussi le lieu qui était avant.
1: Faut toujours respecter le lieu. Hein. Le lieu a une histoire.
2: D'un lieu à la base, quand même, qui est un lieu populaire. Et après, qu'est-ce qu'on fait de ça et qu'est-ce qu'on veut faire à travers ça et avec nos aspirations aussi. Mais à la base, c'est pour l'amour de ce lieu, quoi.
3: Ok. Ouais.
4: Et juste je rebondis sur un truc que vous disiez, vous avez tous des 39 heures et à côté, de services restauration qui sont déjà des métiers usants.
2: On est claqué.
4: Comment
2: on est
1: 39 heures, ça dépend.
2: On est fatigué, on va pas se manquer. On n'en peut plus.
4: Fatigué, mais heureux
2: Mais on est heureux, ouais.
4: Ouais, bon, c'est cool.
2: Mais c'est difficile, on va pas se mentir. Après la restauration, je pense que tout le monde le sait, en ce moment, c'est la catastrophe. Il y a trois restaurants qui ferment par jour en France. Il faut le savoir. Donc, il faut tenir bon. Faut serrer les fesses, quoi.
3: Ouais.
2: Et à côté de ça, faut pas non plus se morfondre. Il faut continuer à faire ce qu'on sait faire. Et puis on verra bien. Hein.
1: Ouais, puis quand t'es patron et que ton frigo il part en vrille, faut appeler le fournisseur, faut rester là. Quand le fournisseur vient réparer le frigo et tout ça. Et ça, c'est oui. complètement
2: tous les jours, il y a des trucs. Ouais.
1: Tous les jours, il y a des trucs. Enfin, c'est
2: oui, c'est bah, on a habitué à régler patine. Des problèmes.
1: Ouais,
2: ça,
1: c'est 39 heures, c'est une moyenne.
3: Ouais, 39 heures, c'est basse.
2: Moyenne basse.
0: Moyenne basse. Sur le papier, quoi.
1: Je pense qu'on est plus à 50.
3: Ouais, c'est
2: sur des. Comme beaucoup de patrons, j'irais. En tout cas, les patrons qui sont investis.
3: Bien sûr, ouais, c'est ça.
2: Pas les. Comment on appelle ça? Ceux qui investissent.
0: Les investisseurs. Ceux de qui veut être mon associé, là.
3: Ils sont pas débordés, vous inquiétez pas.
0: Mais peut-être qu'on peut faire du coup la petite transition avec notre question suivante qui était un peu sur est-ce que la programmation culturelle elle a un impact sur un peu le côté financier du bar, enfin est-ce que vous y retrouvez un peu dans tous ces efforts financièrement ou est-ce qu'en vrai ça, enfin c'est vous dépensez limite plus d'argent et d'énergie dans le fait de programmer que ça ne vous rapporte d'argent entre guillemets.
2: Mon comptable me dirait de continuer parce que ça gonfle quand même le chiffre d'affaires. Après, on va pas se mentir, on a la tête vraiment pile poil en dehors de l'eau, quoi.
3: Ouais, ouais.
2: Mais de toute façon, c'est compliqué la culture. Je pense que pour tout le monde, c'est la même chose. Bon. Les subventions, c'est compliqué. Le public, malheureusement, c'est pas. Les temps sont durs, donc pour pouvoir faire participer les gens, c'est compliqué. Pour qu'ils consomment,
3: si les gens ont pas de sous, ils consomment pas.
2: Donc financièrement. Ça va, ça pourrait aller mieux, mais on va pas se plaindre non plus. Mm. C'est un équilibre qui est tout juste. Hein, ouais. Et on est pile poil quoi.
0: Sur le fil, mais pour l'instant le fil
2: ça
0: tient.
2: Ça va,
0: quoi.
2: Le fil tient.
0: Okay.
1: Grosso modo, le bistrot c'est 50% la cuisine, 50% les soirées.
2: Le bar, okay. Ouais.
1: Le bar.
3: Okay. Le bar, ok.
2: En gros.
1: Okay. Donc on est bien à l'équilibre. Et puis il y a des jours c'est moins bien, et puis il y a des jours c'est vachement mieux. Et puis en fait depuis mai là, c'est pas comme les deux dernières années, c'est un peu fluctuant.
2: De toute façon les années présidentielles c'est catastrophique toujours.
0: Ah, en restauration,
2: ouais c'est connu, c'est comme ça.
0: Ok.
2: Même avant les
3: législatives.
2: Les municipales. Ah, les municipales aussi, ouais, pareil, okay. C'est toujours comme ça, ouais. Les, okay. Les mois.
0: Les gens sont tendus.
2: Tendus.
3: Ok.
2: C'est comme ça. Bah et là, ouais. Encore plus, j'ai l'impression.
3: Bah là, on a rarement vécu des aussi tendus. Donc, ouais, ouais, forcément.
1: Ah, peut-être on les détend parce qu'on ouvre le jour des municipales et des présidentielles.
2: Ah oui, on le fait. Ouais, on ouvre les dimanches quand il y a les.
1: Et
2: les
1: ça,
2: les
1: et votes. Venez. Moi,
2: on s'appelle le bistrot de la mairie quand même, faut pas
3: ouais,
2: oublier.
3: Bah, ouais, ouais. Bah, ouais.
2: Donc.
0: Voilà. Municipal, il y a un petit enjeu.
3: Ouais, bien sûr. Ouais.
0: Puis vous êtes pas très loin, quoi.
2: Ouais, non.
1: Ouais, ouais.
2: À peine loin.
0: T'enchaînes ?
3: Vas-y, ouais. Non, du coup, bon, ça fait un peu cette transition aussi sur même sur le côté un peu plus pour prendre la programmation culturelle à Clermont dans son ensemble. On aimerait bien avoir vous votre regard sur des lieux un peu similaires au vôtre, des bars ou des restaurants qui peuvent programmer parce qu'il y en a. C'est quoi votre regard un peu sur la programmation culturelle à Clermont-Ferrand en général et notamment sur des lieux de ce type-là ?
0: Est-ce qu'il y a d'autres lieux que vous aimez
1: fréquenter ? Moi, je sors très rarement parce que je suis crevé. Mais
2: on aimerait avoir un avis franc.
1: Moi, j'aime beaucoup la Copé parce que déjà, c'est des amis qui sont là-bas et je trouve qu'ils font un boulot formidable depuis X années pour développer la musique à Clermont. J'ai adoré le One, bien évidemment, mais bon, c'est encore un autre truc. Le Grand Écart fait un peu la même chose que nous, il me semble.
2: Ils sont
1: expos,
2: un peu dans la même.
1: Les mêmes.
2: Je sais pas s'ils font tout pareil, mais en tout cas, ils ont les mêmes valeurs, je pense.
1: Ouais, à peu près les mêmes valeurs. Après, je connais pas beaucoup d'autres lieux.
2: Il y a la biscuiterie quand même, hein. Même si, alors, c'est pas un restaurant, mais c'est aussi un lieu qui n'est pas voué à la base.
3: Complètement, ouais.
2: L'événementiel et qui font l'événementiel, donc quand même, ils sont très cool. Je trouve qu'ils apportent une belle patte, qui est vraiment la leur. Et puis après, il y a tous les petits bars hein, qu'on connaît tous. Mais nous, la différence, c'est qu'on est quand même entrepreneur du spectacle. Donc, c'est pour ça qu'on fait plus d'événements que les autres. C'est qu'on est dans la légalité totale vis-à-vis de ça. Donc, on peut vraiment entreprendre plus de choses quoi, que les autres.
0: Ça, cette licence entrepreneur du spectacle, c'est quelque chose que vous avez demandé à un moment, qui s'obtient en remplissant certains critères. Comment ça se passe ?
2: Ah ouais, alors c'est. on dirait qu'ils veulent pas
1: mon
2: quoi.
1: Dieu.
0: Ok.
1: Est-ce que tu as 3 heures pour remplir
3: J'allais dire, ça dépend combien de temps on a devant nous.
2: C'est vraiment fastidieux. Ça coûte un peu d'argent. Parce qu'il faut changer des choses sur plein de papiers administratifs donc qui coûtent de l'argent comptablement. Il faut passer des formations qui coûtent de l'argent. Ensuite, on y passe du temps. C'est pas forcément très bien compris. Enfin, c'est pas très compréhensible pour la plupart des gens, puisque on dirait vraiment que c'est pas fait pour être
3: accessible.
2: Pour être accessible. Et puis il faut des compétences qu'on n'a pas forcément. Donc là actuellement c'est mon serveur Quentin qui porte la licence puisqu'il a un bac plus 5 en ingénieur.
4: Okay.
2: Et moi je ne peux pas l'avoir parce que je n'ai pas de bac et je n'ai pas d'expérience dans le domaine de l'événementiel. Donc on marche un peu sur la tête.
3: Ouais, ok.
4: Ok. Ouais,
2: mais donc voilà, là il la porte jusqu'à ce que là je vais pouvoir la porter puisque maintenant j'aurai 6 mois d'expérience dans le domaine de l'événementiel.
4: Ok.
2: Je porte à la demande et porter la licence. Ouais.
1: Okay. Alors que ça fait 10 ans qu'elle fait ça.
2: Moi qui passe la formation ouais. sécurité, donc je suis comment on appelle ça je représentante de, enfin pas représentante,
1: t'es agent de sécurité.
2: Ouais bon ouais. c'est compliqué, c'est fastidieux et en plus c'est pas adapté à un lieu comme le nôtre parce qu'une fois qu'on l'a, on se rend compte que les enjeux économiques, financiers et tout sont pas adaptés
4: à votre échelle
2: comme une salle de concert qui pourrait accueillir beaucoup plus de personnes avec des jauges beaucoup plus importantes.
1: De manière générale, je trouve qu'en France les subventions, les aides, etc., ça sont mal adaptées au TPE et aux PME. Elles sont très bien calculées pour les grandes entreprises, mais pour ce qui nous concerne, nous,
2: Et c'est les mêmes. Wow. Et pourtant, c'est les mêmes.
1: Et pourtant, c'est nous qui faisons vivre le quartier,
3: les gens. Les TPE et les PME qui sont un peu les oubliés.
1: Une grosse boîte d'assurance va payer vachement moins d'impôts que nous, par exemple, bien si sûr. On parle de pourcentage, je pense.
3: Ouais, complètement. Ouais,
1: bien et sûr. C'est ça qui est insupportable, en fait, dans cette situation. Quoi.
4: Ouais. Ouais. Ah,
1: et puis, moi, je voudrais parler aussi un petit peu du fait que là, on a beaucoup moins de clients qui dépensent beaucoup moins. Parce que le litre d'essence, il est à 2,50
3: euros. Bah ouais, c'est en fait,
1: et que les tomates, elles sont à 8 balles ou je sais pas quoi.
3: Ouais.
1: Et en fait, je me dis, mais en fait, je ferais comme eux si j'étais pas patron de bistrot.
3: Évidemment,
1: de
3: bistro, ouais, quoi.
1: Je viendrais pas.
3: Ça comprend, ouais. C'est...
1: Alors, et nous, on continue à maintenir des prix qui sont assez bas.
2: Ah, c'est important.
1: Et on a une carte du jour qui est multi-prix, j'ai envie de dire, pour toutes les bourses. En fait.
3: Bien sûr. Ouais.
1: Et on essaie de maintenir ça. Mais par le enfin vraiment par la force quoi.
3: Ouais bah
1: parce
3: ouais.
1: Que c'est ça devient de plus en plus difficile.
4: Ouais, le fil dont vous parliez tout à l'heure, mais juste je reviens sur la licence, qu'est-ce qu'elle vous apporte qu'est-ce qu'elle vous apporte, enfin qu'est-ce que ça change, parce que du coup ça fait pas longtemps que vous l'avez
2: ça fait peut-être 2 ans.
4: Ok, quand même.
2: En fait un bar ne peut faire que 6 événements par an. Mais du coup, si on veut déclarer...
4: 2 semaines ici, quoi.
2: Ouais.
3: Et encore.
2: C'est ça. Donc, il y a un moment donné, bon, faut peut-être un peu réfléchir et se dire, bon, peut-être se mettre dans les clous. Mm. Sinon, après, on va se faire taper sur les doigts, ce qui nous est arrivé, d'ailleurs. Et on s'est mis dans les clous et voilà, tout se passe bien. Mm-hmm. Et donc, c'est 6 événements par an, je ne sais pas si on se rend compte, mais c'est rien.
3: Ah, c'est rien du tout, ouais, bien sûr.
2: Je ne comprends pas.
4: Mais ça, du coup, mais vous avez été un peu contraint de passer par ce chemin de croix
2: ouais.
4: de
2: mais on a bien fait parce
4: là,
2: qu'aujourd'hui, on peut avoir accès à des groupes dont on ne pouvait pas avoir accès avant.
4: Okay.
2: Notamment des groupes de tournée qui ne sont pas forcément locaux et qui passent par des sociétés de production et avec qui je peux faire des contrats de session maintenant. Donc,
3: bien
2: ceux
3: sûr,
2: qui s'occupent de payer leurs artistes. Et moi, je peux du coup avoir des groupes que je ne pouvais pas avoir avant. Donc, ça, quand même, c'est bénéfique.
3: Ouais, dans le global, ouais.
2: Ça apporte forcément quelque chose de nouveau.
4: Ouais.
2: Après, c'est beaucoup de contraintes administratives. Mmh. Voilà.
4: Mais ça permet de scénifier un peu tout ce côté-là en passant du coup dans les clous et en rémunérant plus facilement les gens.
2: Ouais.
4: Enfin,
2: là, on rémunère vraiment tous les artistes de concert avec des contrats de travail. Et ça, on est quand même fiers. Même si, on ne va pas se mentir, c'est vraiment...
4: C'est pas évident.
3: Ouais, c'est sûr. Ouais.
2: On essaie de trouver des stratagèmes.
3: Ouais.
2: Mais voilà, on a créé une billetterie à prix libre. Heureusement qu'elle est là, parce que sinon, c'est impossible.
3: Ouais, ouais,
2: on
3: ne
2: tiendrait pas financièrement. Et ça va, les gens participent bien. On a de la chance pour l'instant. Les gens comprennent. Mais c'est vrai que sans ça, on ne pourrait pas continuer à faire des contrats de travail comme on le fait. Quoi.
3: Bien sûr.
2: Oui, allez, vas-y.
4: Nous, on nous a parlé il n'y a pas longtemps des JIP.
2: Ouais,
4: je
2: ne
4: sais pas si vous en bénéficiez du coup.
2: J'en bénéficie. Enfin, tout le monde en bénéficie en vrai, même ceux qui n'ont pas la licence de spectacle. Sauf que l'enveloppe.
3: Des gens comptent en dehors. Pour
2: l'enveloppe, elle est très petite ici. Elle est à 15 000 euros.
3: Ok.
4: Okay.
2: À l'année
4: pour toute la ville.
2: Toute la ville.
3: Non.
2: Voilà. Et alors, à une époque, il y avait un bar qui utilisait plus de la moitié de l'enveloppe. Donc la ville avait décidé de cantonner 3500 euros par établissement. Oh. Donc j'ai eu que 3500 euros. Wow. Ça veut dire que je fais 8 concerts avec 4 guzos, j'ai explosé mon enveloppe.
3: Ah ouais, ok.
2: Donc j'essaie de faire que 2 guzos, donc je prends des duos, ou je fais des contrats de session. Mm. Donc là, c'est moi qui fixe mon prix, et c'est à la société de prod ou à l'asso de payer leurs artistes. Donc voilà, on essaie de naviguer là-dessus, c'est vraiment... Il y a des villes comme, je sais, la Bretagne, qui ont une enveloppe quasiment illimitée.
4: Ouais. Ah ouais.
2: Donc c'est trop bien. Moi, quand j'ai appelé JP, ils m'ont dit, vous pouvez faire 100 dates dans l'année. Et là, je vois première date, refusée. Là, j'appelle, je fais, ah oui, mais à Clermont-Ferrand, il y a une limite.
3: Ah ouais, et non. Parce qu'en gros, pour expliquer un peu, le JIP, en gros, c'est un truc national de base, oui. Mais que les collectivités peuvent s'emparent ou non.
2: Oui.
3: Donc, tu as la région, tu as la ville, la métropole.
2: La métropole,
3: aussi.
2: Ouais.
3: Et le département aussi, peut-être même, si je ne dis pas de bêtises.
2: Je crois que c'est, ouais, que c'est ça. Voilà. Il y a 3 pôles.
3: Ouais, c'est ça, il y a 3 trucs. Mais il y a eu aussi pas mal un désengagement, aussi, notamment de la région, de Laurent Wauquiez, qui a pas mal désengagé culturellement.
2: C'est pas trop sa ligne.
3: Mais voilà, voire pas du tout.
2: Non, pas du tout.
3: La ville a tendance aussi, mine de rien, avec la nouvelle municipalité, à suivre un peu cette ligne-là.
2: Mm-hmm.
3: Et ça, du coup, est-ce que ça a eu un impact sur cette aide-là particulièrement, même en général?
2: On le verra en 2027. Les budgets n'ont pas été encore votés.
3: Okay.
2: Donc voilà, il y a des bruits de couloir, mais après, rien n'a été fait, rien n'a été voté. Nous, on n'a pas du tout l'info de ce côté-là.
3: Okay.
2: Après, on sait par exemple que le lieu-dit, les subventions, c'est terminé. Donc l'année prochaine, le lieu-dit, ça va sûrement être terminé.
3: Ouais.
2: Alors, on pense qu'à mon avis, ça va être compliqué. Après, on ne sait pas.
3: Pas des très bonnes augures, en tout cas.
2: À voir comment ils voient le truc. Parce que vu que le JIP Café Culture, c'est pour des commerces de café, peut-être qu'ils auront une autre façon d'aborder le sujet. J'en ai aucune idée. On croise les doigts. Déjà que l'enveloppe, elle est quand même ridicule. J'espère qu'ils vont quand même faire un effort pour continuer ça. Bon, on verra.
4: Et avec l'ancienne municipalité, ça n'avait jamais été remis en question, ce truc des 15 000 euros pour une ville de 150 000 habitants.
2: Si, ça avait été remis en question un petit peu, parce qu'il y a quand même quelques personnes qui travaillaient à la mairie qui m'avaient dit qu'il fallait que je continue à faire des demandes sur le JIP, malgré le fait que je n'ai pas d'aide, pour donner la preuve qu'il y avait un besoin.
3: Qu'il y avait de la demande.
2: Okay. Donc j'invite aussi tous mes voisins, camarades, quand vous faites des concerts et que vous utilisez le guzo, faites une demande au JIP, vous n'aurez pas de subvention. L'enveloppe est terminée, mais au moins ça prouve qu'il y a une demande et qu'il y a un besoin. Et voilà.
4: Que du coup, je pense que c'est aussi lié au fait que l'enveloppe sur Clermont n'était pas très importante, restaurateurs... systématiquement ne demandaient pas forcément cette aide, du coup.
2: Je pense qu'ils n'étaient même pas au courant pour certains.
3: Les gens, il y a beaucoup de méconnaissance aussi.
2: Il y a beaucoup de méconnaissance sur cette aide, ouais.
4: Ok.
2: Ce que je trouve, je sais pas. Bon,
4: c'est dommage.
3: On dirait presque que c'est fait exprès.
2: Ouais. vraiment. Enfin, il y a vraiment.
1: Et nous, de ma profonde mémoire, c'est même Sébastien Galpier qui en a parlé, alors que lui, il est LR.
2: Oui, c'est vrai.
1: Tu vois ce que je veux dire. C'est parce que la culture, c'est pas de droite ni de gauche, en fait. Ça concerne tout le monde. Après, ils prennent leurs décisions en âme et conscience. Mais c'est apolitique, la culture, en principe.
2: Ouais, du coup, non.
3: Ouais, c'est des lignes quand même. Après,
2: je peux pas dire ça en vrai.
1: C'est en principe.
2: C'est politique.
1: C'est en principe.
3: Après, donc, c'est où on met les sous aussi.
2: Parce que les subventions comme celle-ci, c'est pour de la culture populaire. Mmh. Donc, oui, c'est un peu politique. On supprime quelque chose de populaire.
1: Non, mais moi, je veux pas que ce soit comme ça. Mais
2: moi non plus, mais...
4: Après, ouais, c'est sûr que c'est aussi un point de vue, je pense, un peu sur l'activité, l'activité culturelle qui veut qu'il y ait dans ta ville, quoi.
2: C'est ça. C'est
4: plus tu mets d'argent dans cette sub, plus tu vas avoir...
2: Tu mets de l'argent dans les opéras, ce qui est très bien, ou dans la culture populaire.
3: Ça,
2: où est-ce que tu veux mettre la culture dans le sport?
4: Vu que c'est fléché quand même sur les bars et cafés, ça, c'est sûr que ça amène sur de la petite scène, du petit groupe, du local.
1: En fait, ce qui est certain, c'est que si les lieux n'ont plus subvention et que les gens qui travaillent de cette manière-là, qui sont payés par ces subventions, ne seront plus payés. Il n'y aura plus de groupes musicaux, il n'y aura plus de...
2: On se débrouillera
1: toujours.
2: Il n'y aura
1: plus de concerts. Ouais, on fera des trucs, mais...
3: C'est...
2: Ouais, ce qui est ouf, c'est quand même, au final, moi, je ne m'en rends pas compte, mais avec le temps, je me suis rendu compte quand même qu'on proposait plein d'événements culturels gratuits. Mm. Et en fait, juste de ce fait, en fait, on fait quand même un travail énorme pour la ville sans s'en rendre compte. Donc, nous, on le fait comme ça pour le feeling. Donc, je trouve, enfin, c'est la moindre des choses qu'on soit aidé, il me semble, quoi.
3: Complètement.
2: Parce que, ben, la plupart des concerts, quand on va à la Copée, ils sont payants et c'est normal.
4: Et mais au fait,
2: la culture gratuite, c'est.
1: Je tenais justement. D'ailleurs, je tenais justement à signaler que Monsieur Jean-Marc Borot, qui est assis juste là et qui nous fait l'honneur de mettre ses dessins au mur, le fait gratuitement pour nous.
2: Bah oui.
1: Que vendredi, là, il va décrocher demain parce qu'il voulait pas décrocher pendant que vous étiez là pour vous laisser un petit peu de matière à réfléchir. Mais vendredi, on a un vernissage.
2: Oui, tout à l'heure.
1: Voilà. Et ça, pareil, on n'a pas de subvention pour faire un vernissage.
2: Il n'y a pas besoin de subvention sur les vernissages.
1: L'artiste lui-même n'a pas de subvention particulière pour pouvoir, je sais pas, se payer ses cadres. Enfin,
2: oui.
1: Par exemple.
4: Sûr, ça pourrait.
1: Voilà.
4: Mais oui, je sais plus, je crois que je vais rebondir, mais non, en fait.
3: Bah, rebondis pas, écoute, reste
4: au sol.
3: Reste au sol, tout va bien se passer. Pour ouvrir un peu aussi la discussion, on discutait un peu de la nouvelle municipalité, on discutait de votre localisation, vous êtes juste en face de la mairie pour le coup.
2: Oui.
3: vous êtes dans une rue, mine de rien, qui est passante, voiture. Votre terrasse, c'est un peu aussi un endroit important du lieu, c'est surtout quand il fait bon comme ça, c'est souvent blindé, il y a souvent de la musique comme on le disait, donc il y a souvent des gens, vous vendez de l'alcool, ça peut aussi amener tout un tas de choses, des regroupements, des gens alcoolisés dans la rue du coup, tout ça, ça implique aussi des nuisances sonores, des regroupements comme je le disais, comment vous gérez tout ça de votre point de vue, on va dire.
4: Vis-à-vis de la mairie.
3: Vis-à-vis de la mairie, notamment.
4: Vous êtes beaucoup embêté. Est-ce que...
2: La mairie, en fait, pas tant, parce que c'est pas trop son rôle, en fait.
4: Okay.
2: La seule chose sur laquelle elle peut avoir un rôle, c'est sur les terrasses, parce qu'on loue la terrasse à la mairie. D'ailleurs, je sais pas si vous avez vu, mais la terrasse a changé de disposition.
4: On n'a pas fait
2: gaffe. Avant, il y avait les tables sur, sur le pont à côté droite, de la galerie.
3: Ouais, ouais.
2: Donc, tout est de l'autre côté, à cause du voisinage.
4: Okay.
2: Ou à grâce, je ne sais pas.
4: Ouais. bon, question de point de vue.
3: c'est ça.
2: Mais la mairie, dans tout ce qui est nuisance, elle s'en occupe pas vraiment, c'est plutôt la police.
3: Et justement, est-ce que vous avez déjà eu des soucis?
2: Oui, on a déjà eu des soucis.
3: Okay.
2: N'importe quel bar en France. Ah. Et en fait, il faut comprendre un truc, c'est que ce bar, il est là depuis... Je pense que c'est un bar qui est centenaire, il y a toujours eu des animations. Ça n'a jamais dérangé personne. Je pense que le Covid, mine de rien, ça a vraiment fracturé pas mal l'écosystème des bars.
4: Mmh. Ouais.
2: Et les gens se sont beaucoup déplacés. Il y a eu beaucoup de gentrification et les gens n'acceptent plus le bruit, tout simplement.
3: Bruit, ouais,
2: et puis la bourgeoisie, mine de rien, souvent aime bien le charme du centre historique, mais n'aime pas le côté populaire.
3: Bien sûr,
4: L'animation qu'il y a.
2: Ce que je peux entendre et comprendre, mais il faut quand même jongler avec ça. C'est compliqué. Mais bon, on essaie de respecter. On a un dB mètre pour faire attention. Les concerts finissent à 22h. On essaie de le faire porte fermée. On essaie de contrôler notre terrasse toutes les 15 minutes pour faire attention que les gens ne crient pas.
3: Mmh.
2: On essaie quand même d'être dans le respect. Mais en même temps, on n'a pas envie...
3: C'est un jeu d'équilibre.
4: Vous n'êtes pas en relais de la police.
2: Franchement, c'est dur. La police, elle est venue à un moment toutes les semaines. À la fin, moi, j'en ai pleuré. J'étais là, mais c'est pas possible. Enfin,
3: faire
2: ce qu'on a envie de faire. Alors qu'en fait, les gens, ils viennent habiter un endroit et au final, ils sont.
3: Ils n'acceptent pas aussi la vie du quartier.
2: Oui, alors c'est là depuis toujours.
3: C'est un centre-ville.
2: On ne s'est pas mis à un endroit et créé quelque chose de nouveau.
1: En fait, nous, on est dans les normes. On est normaux. On respecte tout ce qu'il faut respecter. C'est les gens qui se plaignent en fait de ce qu'ils ne supportent plus au quotidien ou quoi que ce soit, mais qui ne connaissent pas ces normes-là en fait. Nous, toutes les normes sont respectées.
3: Ouais, c'est ça.
1: On peut pas faire plus et mieux que ça.
3: Puis si on cherche du calme, on va pas. Enfin, tu vas à la campagne, tu vas pas forcément au centre-ville.
2: Ceux qui se plaignent sont là depuis 5 ans par exemple.
3: Ouais, voilà. C'est des gens.
2: Mais ce bar existe depuis toujours. Enfin, on a pris quelque chose qui existait, on fait exactement pareil, voire même on est plus respectueux. Ils connaissent pas parce qu'ils sont.
3: Rapport à la police, tu disais qu'ils venaient souvent à un moment, si vous êtes.
1: On n'a jamais eu de problème avec la police. Jamais.
3: Mais parce que justement, vous êtes dans les normes, mais il y a un côté un peu harcèlement. Et un peu acharnement aussi qui vous fait vous sentir un peu intimidé. Vous restreindre aussi dans
2: ce que vous pouvez faire. C'est exactement ça. Surtout quand on passe une soirée et que tout le monde s'amuse et que toi, tu es là à être tout le temps en train de regarder ton dB mètre, à regarder si les gens ne crient pas. Moi, je.
1: passe. Non, puis tout le monde s'amuse et la police débarque.
2: Je passe un moment plus désagréable, on va dire.
3: Bah ouais,
2: mais bon, ça va mieux maintenant. J'ai appris à jongler. Ouais. Je commence pas à en avoir plus rien à faire. Mais je crois qu'à partir du moment où je me sens bien dans mes baskets, on se sent bien dans nos baskets et qu'on sait qu'on est dans les règles, il faut aussi un peu lâcher le morceau et dire, allez, ouais, on fait ce qu'on a à faire aussi. Il ne faut
3: ouais,
2: pas non sûr plus se restreindre surtout.
3: Ouais, c'est
4: un peu le côté
2: pas
4: aussi.
2: Pas se laisser faire non plus. Quoi.
4: On ne fait rien de mal. Quoi, ah bah non. Dans le fond.
2: Les gens s'amusent. C'est un ouais peu genre, arrêtez de vous amuser.
4: Bah, ouais.
2: Non, enfin.
4: Arrêtez d'être heureux.
2: Et en fait, vous êtes deux contre 50 personnes ouais, qui s'amusent. Bah. Enfin, il y a un moment donné, il faut être cohérent aussi. Et puis, bon, après, chacun voit midi à sa porte. Hein. Ils ont leur raison.
4: Ouais.
2: Mais ils ont fait une erreur stratégique et c'est nous qui payons.
4: C'est l'agent
2: enfin,
4: immobilier qui
2: à un moment
4: qui
2: donné, tu viens mettre au-dessus d'un bar, c'est une erreur
3: ouais,
2: stratégique.
3: Bah, bien sûr, ouais, ouais.
4: Ouais, bien sûr.
2: Voilà, c'est mon point de vue, mais voilà, ce sera celui-ci.
1: Je me rappelle de l'histoire de cet élu de l'ancienne municipalité qui était venu hurler pour le God Save Clermont.
2: Ah waouh, vous avez hurlé dessus.
1: Le God Save Clermont, c'est le festival punk. Vous voyez okay ce que c'est?
3: De nom, ouais.
2: Ça existe depuis 10 ans. Tous okay les ans, il y a des groupes anglais qui viennent.
1: Et ça fait, ouais, d'accord, ça fait beaucoup de bruit, mais puis il y a vraiment beaucoup de monde.
3: Ouais.
1: Et c'est un élu de la municipalité qui était venu se plaindre parce qu'il avait reçu un appel des voisins, parce qu'ils se connaissent bien.
3: Okay. Ouais, ouais, ouais.
2: Du copinage.
1: Et ouais. En fait, c'est la mairie qui avait signé
2: l'arrêté préfectoral.
1: L'arrêté préfectoral pour
3: autoriser.
2: Et il s'est subventionné par la ville de Clermont-Ferrand.
3: Ah, c'est ballot, ouais. C'est bête. Ouais.
2: Dommage.
1: C'est énorme.
3: Ouais, c'est pour ça, des fois, il y a un peu aussi des dissonances.
4: Ouais. Ah, bien voilà sûr. Ouais.
2: C'est pas grave, c'est des choses qui
1: mais
2: se
1: parce
2: règlent.
1: Que parce qu'il y a beaucoup de copinage aussi là-dedans, ou des alors intérêts connaît, électoraux et tout ça, et beaucoup d'argent peut-être aussi par ailleurs. Voilà. Je sais pas quoi dire d'autre. C'est QFD, quoi.
2: Le mot de la fin.
3: Le mot qu'on retiendra.
4: Exactement. Ce sera un très beau mot de la fin.
3: Exactement.
4: Bah, merci beaucoup à vous deux d'avoir pris
2: merci
4: le temps de discuter
2: merci
4: avec nous. C'était super intéressant.
3: Grave intéressant.
4: On espère que vous n'avez pas passé un trop mauvais moment et trouvé nos questions trop stupides.
3: Est-ce que vous avez des choses à rajouter, des messages que vous voulez faire passer, des trucs qu'on n'a pas abordés peut-être?
1: Non, je sais pas. Moi, je voudrais juste souligner le fait que ce bistrot-là, il est exploité comme ça depuis qu'on l'a nous. Il sera exploité très certainement différemment quand on sera plus là. Moi, j'encourage tout le monde à exploiter les lieux tels qu'ils le veulent, en fait, et tels qu'ils le souhaitent, et qu'ils soient force de proposition, d'événements, de culture, de trucs, de machins, que ça vive, en fait.
2: Il faut juste avoir les reins un peu solides, c'est la seule chose.
1: Ouais, une santé de fer, quoi.
2: Ouais. Ouais.
4: Mais merci à vous de faire vivre ce lieu comme
2: merci
4: vous le faites vivre actuellement.
2: Et
4: nous, en tout cas, en tant qu'habitants de la ville, on en profite énormément. Et
3: exactement,
4: c'est un des lieux qu'on apprécie le plus fréquenté dans toute la ville. Donc, c'est vraiment cool.
1: Merci.
4: De rien.
3: Et voilà, venez boire un coup au bistrot de la mairie. N'hésitez
4: c'est
3: pas.
4: Ça.
3: Et vous venez d'écouter Radio
4: ça, ça ferme à quelle heure ce soir?
2: Là, on ferme, on est quel jour? Mercredi, on ferme à minuit.
4: Voilà,
3: bah
4: vous
3: voilà
4: avez encore 3-4 bonnes heures pour venir boire votre coup, c'est ça.
3: N'hésitez pas, et vous venez d'écouter Radio Campus pendant un peu plus d'une heure, c'était Mets du Respect avec l'équipe du Bistrot de la Mairie, une partie en tout cas. Merci encore à vous, on vous souhaite une très bonne soirée.
4: Merci Mathis à la technique.
3: Et merci Mathis à la technique.
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2: Salut tout le monde! Salut les filles!
5: Salut!
2: Ça y est, c'est aujourd'hui la toute première émission de Blabla de Meuf. Une émission entre filles où on discute, on explore. Blabla de Meuf, c'est ça! C'est nous, c'est vous, c'est une heure ensemble sans chichi. Moi c'est Pauline, enchantée. Vous allez voir, on va bien s'amuser. Avec moi, trois femmes incroyables. Audrey, Laura et Aubery. Et ensemble, on va passer une heure à parler de trucs qui nous concernent vraiment, nous les femmes. Pas de filtre, pas de langue de bois, des discussions vraies entre nous. Oui, Blabla de Meuf, c'est la conversation qu'on a entre copines, sauf qu'on a eu l'audace de la mettre sur les ondes. On existe et on est très contente de vous le faire savoir. Et le thème d'aujourd'hui, la confiance en soi. On a prévu de vous faire passer une heure qui va vous parler, vous faire réagir et peut-être même vous faire voir les choses différemment. Audrey et Laura ouvrent le bal avec une chronique sur les normes qu'on impose aux femmes et les doubles standards. Et vous allez voir, ça ouvre les yeux. On en discute tout ensemble juste après parce qu'on a toutes des choses à dire là-dessus. Ensuite, Aubery vous emmène dans la rue parce qu'on a posé la question aux personnes directement. C'est quoi pour vous être une femme aujourd'hui? Et on a même sorti les archives de l'INA pour voir ce que ça donnait avant. Spoiler, c'est édifiant. On souffle deux secondes avec une pause musicale et moi je vous retrouve pour vous parler d'un truc que beaucoup d'entre nous vivent sans oser le nommer, le syndrome de l'imposteur. Une autre musique et on finit en légèreté avec les petites confidences du jour, ce qui booste la confiance en soi et ce qui la sabote. Et vous allez sûrement vous reconnaître. Audrey, Laura, Aubry, comment vous allez les filles?
6: Ça va et toi?
2: Ça va super, merci beaucoup. Bon ben c'est parti, une heure, quatre filles, zéro prise de tête. Tout de suite, Audrey et Laura vous présentent leur chronique.
4: Bon, si vous ne le saviez pas les filles, le Women's Confidence Report de 2011 rapporte que près de 66% des femmes dans le monde estiment que leur confiance en elles est faible, voire très faible. Alors avec Laura, on a voulu se pencher un peu plus sur le sujet afin de comprendre pourquoi autant de femmes présentent un manque de confiance en elles. Parce que depuis toujours, les femmes évoluent avec des attentes très précises sur ce qu'elles doivent être, dire ou même paraître. Et forcément, quand on grandit avec ce cadre-là, ça influence la manière dont on se perçoit. Alors oui, les hommes aussi ont leurs propres normes. Qui sait, peut-être qu'on pourra en faire une autre chronique un jour. Mais aujourd'hui, on va surtout s'intéresser à celles qui concernent les femmes. Si on remonte aux origines les plus lointaines de ces normes, tout commence dans la mythologie grecque antique, bien avant les lois ou les droits. Le personnage d'Aphrodite, déesse de l'amour et de la beauté, née de l'écume de la mer, incarne déjà l'archétype absolu de la femme idéale. Un corps parfait, une séduction irrésistible, mais toujours passive et au service du désir masculin. Et cet imaginaire ne disparaît pas avec l'Antiquité, mais il se perpétue à travers l'art. Si on regarde bien, les sculptures et fresques de l'époque la montrent toujours nue ou drapée. Un des exemples les plus emblématiques, c'est la Vénus de Milo, exposée aujourd'hui au musée du Louvre. La sculpture qui représente Aphrodite reprend tous les codes de cet idéal. Un corps harmonieux, une nudité partielle. Elle ne parle pas, elle n'agit pas, mais elle est regardée. Et c'est là que ça devient intéressant. La Vénus de Milo est aujourd'hui l'une des trois grandes figures féminines les plus célèbres du Louvre. Des millions de visiteurs viennent chaque année l'admirer, souvent sans questionner ce qu'elle représente vraiment. C'est un objet d'admiration éternelle, fixant un modèle où la valeur d'une femme se mesure d'abord à son apparence divine et inaccessible, un idéal qui traverse les siècles sans jamais vraiment s'effacer. Si on remonte maintenant dans l'Antiquité, chez les Grecs, les femmes n'avaient tout simplement pas de statut de citoyenne. On parle d'éternelles mineures d'âge qui ne possèdent ni droit juridique ni droit politique. Toute leur vie, elles doivent rester sous l'autorité d'un kurios, donc d'un tuteur, qui est d'abord leur père, puis leur époux, voire même leur fils si elles sont veuves. Donc vous vous en doutez, difficile de construire une confiance en soi quand on n'a même pas le droit d'exister en tant qu'individu. Au Moyen-Âge, les femmes sont perçues comme des filles d'Ève, donc associées au péché originel. on les considère naturellement faibles. D'ailleurs, on parle carrément de sexe faible dans le droit de l'époque. On dit d'elles qu'elles sont trop excessives, trop bavardes, et on les associe à la luxure. Leur corps est particulièrement surveillé et leur rôle est très clairement défini. Une femme doit avant tout être mère. C'est même représenté comme une forme de rédemption, comme si leur accomplissement passait obligatoirement par là. Et forcément, quand pendant des siècles on associe le fait d'être une femme à des défauts, à des limites et à un rôle imposé, bah ça laisse des traces. À partir du XVIIe et du XVIIIe siècle, des penseurs et philosophes théorisent même ces différences. Rousseau, très célèbre philosophe, explique dans son ouvrage Émile ou de l'éducation que les femmes sont naturellement destinées à plaire et à être utiles aux hommes. Il déclare, je cite, « Il est normal que la femme inférieure dans l'ordre naturel le soit aussi dans l'ordre civil. » Sympa comme petite phrase. Donc non seulement on impose des normes, mais en plus on les justifie intellectuellement. Au XXe siècle ensuite, ces codes explosent dans la culture de masse avec des icônes ultra tendances. Je pense notamment à Betty Boop qui a été créée dans les années 30 et qui devient la pin-up animée par excellence. Courbe exagérée, robe minuscule, voix enfantine et séductrice, un mélange de naïveté et de sex appeal qui la transforme en fantasme accessible pour le grand public. Puis arrivent les pin-up des années 40 et 50, via les calendriers d'Alberto Vargas, les posters de guerre et bien sûr Marilyn Monroe dans les années 50, avec son célèbre rôle dans Gentlemen Prefer Blondes. Elle représente la blonde pulpeuse avec son iconique jupe volante et son décolleté. Ces figures omniprésentes dans les magazines, le cinéma et la publicité prolongent l'héritage d'Aphrodite en version moderne. Des tendances mondiales qui apprennent aux femmes à se voir comme des objets à parfaire. Et même en avançant dans le temps, il faut attendre le XXe siècle pour voir de vraies évolutions. Concernant les droits civils des femmes, en France, elles obtiennent le droit de vote seulement en 1944. Elles peuvent travailler sans l'autorisation de leur mari qu'à partir de 1965 et il faut attendre 1975 pour la légalisation de l'avortement. Donc oui, il y a eu des avancées majeures, mais quand on regarde les dates, on se rend compte d'une chose, que tout ça, c'est très récent. Et forcément, quand des générations entières ont évolué avec ces limites, ça ne disparaît pas du jour au lendemain.
3: En réalité, près de 2 femmes sur 3 estiment avoir une confiance en soi faible, voire même très faible. Alors avec Audrey, on a voulu se pencher sur ce problème pour comprendre d'où viennent ces chiffres. Ce manque de confiance en soi ne sort pas de nulle part. Il se construit aussi à travers les normes sociales. Et aujourd'hui, elle passe énormément par les réseaux sociaux, les médias ou encore le monde professionnel. Le rapport de l'ARCOM sur le sexisme en ligne rappelle que les réseaux sociaux sont devenus un espace où les discriminations envers les femmes se concentrent et se renforcent. Sur les réseaux, par exemple, les femmes sont constamment exposées à des modèles de beauté très précis, comme une peau parfaite, un ventre plat, des traits symétriques, un maquillage maîtrisé, un corps tonique mais pas trop musclé, un sourire impeccable, une vie épanouie, une carrière réussie, un couple idéal, bref. Une image tellement lissée qu'elle en devient irréelle. Et le problème, c'est que ces images finissent par devenir des références. On se compare, on doute, et on a l'impression de ne jamais être assez bien. Dans les médias aussi, les représentations comptent énormément. Quand les femmes sont surtout montrées comme des objets de désir, des mères exemplaires, des victimes, ou encore des figures jugées sur leur apparence. Et ça envoie un message très clair. Leur valeur passe d'abord par leur corps, leur âge, ou tout simplement leur capacité à plaire. L'ARCOM a justement annoncé en 2026 des travaux sur la représentation des femmes dans les programmes audiovisuels et sur le sexisme sur les plateformes en ligne. Autrement dit, la question n'est pas anecdotique, elle est bien identifiée au niveau institutionnel. Et cette pression sur le physique, elle est énorme. Il faut être jolie, mais pas trop sexy. Il faut se maquiller, mais pas trop. Il faut être naturelle, mais quand même être présentable. Il faut avoir confiance en soi, mais sans paraître arrogante. Et au fond, les femmes vivent souvent avec des injonctions contradictoires. Une étude relayée par Psychologie explique que le culte du corps parfait et l'ère des réseaux sociaux renforcent fortement cette pression, avec un impact direct sur l'estime de soi. Le média Marie-Claire souligne aussi la pression du summer body et la comparaison aux autres nourrissent une image négative du corps chez de nombreuses femmes. Dans le monde professionnel, ces normes continuent d'exister, mais sous une autre forme. On parle souvent du plafond de verre pour désigner les obstacles invisibles qui empêchent les femmes d'accéder aux postes les plus élevés. Ce n'est pas forcément une interdiction écrite noir sur blanc, mais plutôt un ensemble de freins. Moins de promotion, moins de légitimité accordée, plus d'exigence, plus de vigilance sur le comportement ou l'apparence. Un article du journal Le Monde sur la RATP montre bien comment une cadre supérieure a dénoncé ce plafond de verre après une stagnation de carrière qui a été jugée discriminatoire. Et d'autres travaux sur les économistes montrent aussi que les femmes sont souvent tenues à des normes bien plus élevées que les hommes, ce qui ralentit malheureusement leur progression. Il y a aussi ce qu'on appelle le complexe de Cendrillon. Selon Saverio Thomaseia, il s'agit de la tendance à se sacrifier, à se soumettre à une idée, à une personne ou à un ordre perçu comme supérieur. Autrement dit, certaines femmes ont intégré l'idée qu'il fallait être discrète, patiente, serviable, mais surtout ne pas prendre trop de place. Ce n'est pas une faiblesse individuelle, c'est aussi le résultat d'une éducation, de modèles sociaux et d'années de conditionnement. La définition reprise par Cosmopolitan va dans le même sens. Accepter la place que les autres nous donnent au lieu d'oser prendre la nôtre. Et c'est là que tout se rejoint. Sur les réseaux sociaux, dans les médias, au travail et dans la manière de s'habiller, de parler, de se tenir, les femmes sont encore jugées sur des critères qui dépassent largement leurs compétences ou leur personnalité. Le rapport annuel 2026 sur le sexisme en France rappelle d'ailleurs que le numérique joue aujourd'hui un rôle majeur dans la diffusion du sexisme avec une forte proportion de victimes féminines de cyberharcèlement. Donc oui, le manque de confiance en soi n'est pas seulement une affaire intime, c'est aussi le reflet d'un environnement qui observe, compare et corrige constamment les femmes. Mais malgré tout ça, il faut le dire, les choses bougent, lentement, parfois imparfaitement, mais elles bougent. Aujourd'hui, de plus en plus de femmes prennent la parole, dénoncent ces normes, les déconstruisent et surtout refusent de s'y plier. Sur les réseaux sociaux, là même où la pression peut être la plus forte, on voit aussi émerger des discours plus inclusifs, des corps plus divers, des parcours beaucoup plus authentiques. Dans les médias aussi, même si le chemin est encore long, certaines représentations évoluent. Et dans le monde professionnel, les lignes commencent elles aussi à se déplacer. Parce que oui, malgré les injonctions, malgré les comparaisons, malgré les obstacles, les femmes avancent. Elles doutent parfois, bien sûr, mais elles osent de plus en plus. Elles prennent leur place, revendiquent leur légitimité, redéfinissent leurs propres critères de réussite, et surtout elles montrent qu'avoir confiance en soi, ce n'est pas être parfaite, mais être capable de se construire en dehors des attentes imposées. Alors, peut-être que le manque de confiance en soi n'a pas disparu et ne disparaîtra jamais, mais aujourd'hui, il est aussi questionné, compris et surtout combattu. Et ça, déjà, c'est un vrai changement.
2: Merci les filles pour votre chronique, c'était super, franchement merci. D'ailleurs, pour rebondir là-dessus, par rapport aux normes des femmes dans la société, j'ai une expérience personnelle qui m'est arrivée il n'y a pas si longtemps que ça. En fait, j'effectuais le métier de chauffeur-livreur et j'ai été virée, j'ai été licenciée parce que je suis une femme. Et clairement, mon patron m'a licenciée en me disant « tu es une femme, c'est un métier d'homme ». Donc je pense que ça correspond pas mal à votre chronique.
3: Oui. Bah déjà, je trouve ça fou qu'au XXIe siècle, tu puisses encore dire ce genre de choses. Enfin, surtout que je suis désolée, c'est pas parce que t'es une femme que tu peux pas réussir à être chauffeur. Enfin,
5: tu peux conduire un camion, quoi. C'est pas.
3: C'est ça. Ouais, je vois pas le rapport là.
2: Sauf qu'il y avait des cartons à porter et soi-disant, voilà. C'est les hommes ont plus de force que les femmes, donc voilà. Deuxième chose, hein.
3: Super. Ouais, je comprends parce que, je sais pas vous, mais moi des fois quand on me dit « Ah, t'as de la chance d'être une femme », surtout quand ce sont des messieurs qui le disent, ils aiment bien me dire des fois « T'as de la chance, toi au moins tu pourras tomber enceinte si tu le souhaites, tu peux mettre des robes et tout ».
2: Sauf que c'est pas que notre rôle.
3: Mais en fait, c'est pas mon objectif de vie, enfin, à quel instant on est obligé d'imposer dès la naissance de dire « Voilà, t'es une fille, t'es destinée à mettre au monde des enfants », mais en fait, de quel droit tu oses me dire que c'est mon devoir ? Moi, j'ai pas forcément envie de ça, et c'est vrai que ça m'agace un peu quand des fois on me dit « oui, mais t'es un peu née pour ça ». Non, enfin, je suis libre de faire ce que je veux en fin de ma vie, et si j'ai pas envie, ça se fait pas d'imposer ça et de vouloir apprendre ça aux filles, que votre rôle, c'est plus tard, à votre tour, de mettre des enfants au monde.
5: Oui, tu n'as pas à dicter ce que tu dois faire, en fait.
2: C'est énervant, c'est tellement vrai, surtout venant de la part des hommes qui toujours se sentent obligés de nous expliquer comment vivre et comment faire avec nos propres corps.
5: Oui, alors que personne ne leur dit comment vivre, comment faire. Hein,
2: et on devrait.
5: Parfois, oui, oui. C'est ce qu'on dit, hein, derrière chaque grand homme se cache une femme. Hein.
2: Oui.
6: Non, et puis le principe de genrer, là, pour le coup, la profession de chauffeur, je comprends pas la différence. Enfin, un homme, une femme peut très bien conduire, porter des cartons.
5: Ah, ça se voit, en plus, il y en a plein. Hein.
2: Surtout que je faisais très bien mon travail.
5: Ça, on n'en doute pas.
2: Merci les filles, en tout cas, pour votre chronique, c'était génial.
7: Bon, du coup, on va passer au micro-trottoir, comme l'a annoncé Pauline.
5: Donc on s'est posé une petite question, pas du tout ambitieuse, hein. C'est quoi être une femme aujourd'hui? Alors on est allé tendre notre micro dans la rue pour récolter des réponses en 2026. Mais on a aussi remonté le temps, il y a plus de 50 ans, grâce à un micro-trottoir retrouvé dans les archives de l'INA. Spoiler, certaines choses ont changé, d'autres beaucoup moins. On vous laisse découvrir ce drôle de dialogue entre deux époques.
7: Comment c'était être une femme en 1975?
8: Pour moi, être une femme, c'est d'abord être obligée de me plier à des exigences et puis être la victime des apparences.
9: La femme n'a pas tous les avantages qu'un homme a.
10: Avec tous les appareils ménagers dont elle dispose aujourd'hui, les femmes n'ont vraiment pas de quoi se plaindre.
11: Très contente d'être une femme, surtout en 1975.
12: Pourquoi 1975?
11: Parce qu'il y a des tas de possibilités que je n'aurais pas eues il y a un siècle, par exemple, ou deux.
13: Être femme, c'est ce que je suis.
14: Une femme, ça représente beaucoup de choses, une femme. Ça représente, c'est le bonheur. Ça peut être le malheur aussi.
7: Et maintenant, c'est quoi être une femme en 2026?
15: Qu'est-ce qu'une femme aujourd'hui? Je pense que toutes les femmes sont fortes à l'intérieur d'elles. Donc le pouvoir d'une femme, c'est important, très important. Qu'est-ce qu'une femme aujourd'hui? Après, on est toutes différentes. Donc je ne sais pas, personnellement, moi, je sais ce que je suis. On est à chacun notre degré femme d'une manière ou d'une autre. Mais quoi qu'il arrive, c'est la force.
16: Mais c'est travailler, d'être libre, d'avoir son porte-monnaie, de ne pas compter sur son compagnon. Alors ça, c'est formidable. Puis c'est avoir des enfants, parce que avoir des enfants aussi, ça crée beaucoup de bonheur après.
17: Une personne qui arrive à faire valoir ses droits en tant que femme dans la société, ouais.
18: C'est être courageuse, parce qu'on est confronté à plein de difficultés. On est dans une société où les femmes doivent s'imposer, elles doivent se faire une place pour exister, se faire respecter. Donc être une femme, c'est avant tout avoir du courage.
19: Alors pour moi, être une femme aujourd'hui, c'est être libre, épanouie, affirmer ses convictions et être battante.
20: C'est un être humain à part entière, comme un homme, voilà, déjà. C'est exactement la même chose, il n'y a pas d'apparité à voir, on est tous pareils.
21: Être une femme aujourd'hui, c'est quoi? C'est être indépendante?
22: Oui, pareil, indépendance, affirmer ses convictions, ouais. Et aller de l'avant et de ne pas se laisser arrêter par ceux qui nous disent qu'on n'est pas capable.
23: Oui, c'est ça, c'est vraiment prendre le rôle qu'on a envie de prendre, voilà, en fait, dans la société. Hein.
24: Je pense que c'est une femme qui est libre, qui se sent libre de faire ce qu'elle veut, d'exercer le métier qu'elle veut, qu'elle désire, ou d'être mère au foyer, sans être jugée par la société, en fait, voilà, tout simplement. Être elle-même, sans se poser de questions, être l'égale de l'homme, sans en faire une question primordiale, etc. Enfin...
25: Dans cette génération, c'est toujours un peu compliqué, mais c'est surtout une fierté d'être une femme.
26: Pour être une femme, déjà, il faut être forte. Donc, pour moi, je relie la femme à un personnage fort qui arrive toujours à sortir de toutes les situations.
27: Dans les femmes, il y a toutes les femmes, ce qui n'existe pas de féminisme sans les femmes trans, sans les personnes trans en général. C'est hyper politique, surtout dans l'intimité.
28: Oui, une femme, c'est quelqu'un de très sensible en général. Très précise aussi. Elles savent ce qu'elles veulent.
29: Maintenant, les femmes sont beaucoup plus indépendantes. Elles font beaucoup de choses, elles sont très actives. Elles prennent beaucoup de responsabilités.
30: Ouais, et être une femme, c'est assumer ses choix et se libérer des oppressions qu'on pourrait avoir. Et après, il faut partager avec les hommes. Et pour moi, il n'y a pas de différence. Hein. Même si la différence physique, c'est génétique. Mais après, le reste, on peut très bien vivre ensemble. Et il n'y a pas de différence entre les femmes et les hommes. Moi, après, c'est très bien que c'est vous qui avez le pouvoir. Et puis voilà.
5: Et on est bien d'accord, c'est nous qui avons le pouvoir.
2: On est d'accord.
3: On est entièrement d'accord.
5: Donc on voit que ça, il y a des trucs qui ont changé quand même, et d'autres non. Les femmes, à l'époque, elles pensaient avoir déjà plein de liberté, alors qu'en fait, aujourd'hui, on en a beaucoup plus. Comme on voit, on peut travailler, on a notre porte-monnaie, comme disait la vieille dame.
3: Oui.
5: Donc, il y a une belle amélioration quand même, on peut le noter. Hein. Et même les hommes le trouvent aussi, qu'être une femme, c'est... c'est être courageuse.
2: On peut être fière de nous.
5: Oui. Je pense que c'est ce qui ressort le plus, c'est le courage, la force, tout ça.
0: Et aussi la liberté de pouvoir faire tout ce qu'on veut, ouais. Enfin, presque tout ce qu'on veut quand même.
5: Ouais, sauf chauffeur.
2: Chauffeur. Mais j'ai surtout l'impression que les femmes avant ne voyaient pas la liberté comme nous on la voit aujourd'hui. C'est-à-dire qu'aujourd'hui, on peut vraiment, comme une dame disait, faire le travail qu'on veut, pouvoir vraiment s'imposer là où on a envie de s'imposer. Alors qu'avant, c'était différent. J'avais l'impression que déjà, la liberté avant, c'était pouvoir avoir accès aux moyens de contraception, tout ça. Comme disait un monsieur, apparemment, avant, on pouvait se satisfaire d'appareils électroménagers. Sur ce, je ne suis pas vraiment d'accord, mais bon.
5: Non, pas vraiment.
2: Voilà.
5: Tu m'offres un moulinex, je ne sais pas quoi en faire, moi. Mais
2: c'est ça. Peut-être devenir influenceuse.
5: Fais des réunions Tupperware après. Hein.
2: C'est ça.
1: Non, mais c'est cool parce qu'on voit que les mentalités évoluent. Et puis pour nous, c'est des choses qui paraissent peut-être normales parce qu'on vit aussi dans cette génération-là où les mentalités évoluent. Mais on a pu voir aussi, comme tu as dit, Aubery, que des femmes, des vieilles femmes, en fait, aussi sont d'accord avec ça. Donc c'est plutôt cool. Et aussi, ce qui m'a pas mal marqué, c'est que quand on allait interroger les personnes dehors, on a pu voir que souvent les hommes avaient peur de ne pas avoir la légitimité de répondre à la question.
2: Oui.
1: Ils voulaient pas forcément, enfin ils se sentaient pas légitimes parce que c'est pas des femmes. Et alors qu'en fait, bah tout le monde peut répondre à cette question en fait. Et puis les hommes en premier lieu, j'ai envie de dire, parce que si aujourd'hui il y a des stéréotypes liés aux femmes, bah c'est en partie à cause des hommes.
5: Mais au moins, les femmes osent plus s'exprimer, j'ai l'impression.
2: Et ça, c'est cool.
1: Oui. Bon, bah, les filles, je vous propose d'enchaîner avec un petit instant musique. Je crois qu'on a tout un petit peu chaud là aujourd'hui. Et bah, là, on va être dans le thème avec la dernière musique d'Adèle Castillon, Été avec toi, qui parle de l'été, de la nostalgie avec les amis, des bons moments passés ensemble.

0: Effectivement, c'était bien dans le thème.
1: Ouais, c'est une musique qui rafraîchit un peu plus qu'une clim. Maintenant, on va passer à la chronique de Pauline. Je crois que tu as des petits trucs à nous dire sur le syndrome de l'imposteur.
2: Merci Audrey. Et si je te disais que même les femmes les plus brillantes, les plus accomplies, se lèvent le matin en se demandant ce qu'elles font là? Ouais, même elles. Comme Emma Watson ou Michelle Obama, des femmes qui ont tout sur papier. Le talent, le palmarès, la légitimité. Et pourtant, Michelle Obama l'a dit elle-même. Elle entrait dans des salles de pouvoir, elle regardait autour d'elle et personne ne lui ressemblait. Personne n'avait son histoire. Et là, dans sa tête, elle se demandait « Est-ce que je suis vraiment à ma place ici ?» C'est ça le syndrome de l'imposteur, ce petit truc sournois qui te souffle à l'oreille, que t'as pas le niveau et que tout le monde va finir par s'en rendre compte. Et les filles, ce syndrome, il ne se limite pas à douter de soi. Parfois, il te paralyse avant même de commencer. Tu refuses une opportunité, tu repousses un projet, tu attends d'être prête à 100% et tu n'es jamais prête. En plus, même quand tu réussis, tu as l'impression que ce n'est pas possible, que ce soit toi qui l'aies fait. Non, stop! On est tellement forte pour minimiser nos succès, on devrait breveter ça. Accepte ta réussite, elle est pour toi. Chez nous, les femmes, c'est souvent lié au perfectionnisme, à la comparaison permanente. Et merci les réseaux sociaux, hein, vraiment merci. Et à cette impression qu'on doit prouver deux fois

0: ça, mais on fait quoi ? Première chose, et c'est celle qui va tout changer. N'attends pas que la peur disparaisse pour agir. Elle disparaît pas avant, elle disparaît avec l'action. Dis oui à cette opportunité, même si tu te sens pas prête, et observe ce qui se passe. Prends la parole même si ta voix tremble un peu, parce que trembler et parler quand même, c'est exactement la définition du courage. Et arrête de suranalyser. Tu vois ce moment où t'as une idée, t'es enthousiaste, et puis tu passes 2 heures dans ta tête à imaginer tous les scénarios catastrophes jusqu'à te convaincre que c'est une mauvaise idée. Ouais, on connaît toutes, mais c'est fini. Change le regard que tu poses sur toi-même. Arrête de te dire que tu n'es pas prête, que tu n'y arriveras pas. T'es quelqu'un qui apprend en avançant, c'est pas pareil, c'est même beaucoup plus puissant. Et le plus drôle dans tout ça, la plupart du temps, on est les seuls à penser qu'on est illégitime. Les autres nous voient déjà à notre place. C'est nous notre pire ennemi. En gros, la confiance en soi, les filles, c'est pas être sûre de soi, c'est arrêter d'attendre de l'être pour avancer. Tu as ta place là où tu veux être et tu n'es pas la seule à vivre ça, loin de là. Alors n'attends pas de te sentir légitime pour te lancer. Et moi la première, tu penses que j'ai lancé cette émission en étant sûre de moi à 100%? Pas du tout, j'avais du stress, des questions, mais j'ai osé quand même, parce qu'au fond je savais ce que je voulais. Alors pourquoi je laisserais mes pensées m'en empêcher? La femme que tu veux devenir, elle n'est pas ailleurs. Elle est déjà là, en toi. Elle attend juste que tu oses lui laisser la place d'exister.
1: Bah merci pour tous ces petits conseils. C'est vrai que, je ne sais pas vous, votre rapport un peu avec les réseaux sociaux, mais c'est vrai que je trouve qu'on se compare de plus en plus. Notamment là, on arrive sur l'été. Laura en a parlé tout à l'heure, la tendance du summer body. On en parle de partout. Et au final... Enfin, je sais pas vous, mais en tout cas, moi, je sais que j'ai toujours ça dans la tête de me dire c'est l'été, il faut être belle en maillot de bain, il faut ressembler...
0: C'est vrai qu'on a toujours envie d'être plus belle en été.
1: Oui, c'est le prime de l'année aussi. Et je pense qu'on a un peu cette pression-là de se dire, voilà, il faut avoir le beau corps en maillot de bain et tout. Et c'est pas évident, quoi.
0: Et surtout, je pense, chez les adolescentes qui ont, elles, vraiment grandi avec les réseaux sociaux... Et je sais pas, j'ai un peu peur qu'elles arrivent pas à faire le discernement entre la réalité et le faux, les réseaux.
2: C'est clair. Mais en tout cas, quand je t'écoutais, je m'identifiais clairement dans ce que tu disais par rapport à la confiance en soi et tout. Et je pense que, comme de nombreuses filles ou jeunes femmes ou femmes, j'ai tendance à trop me comparer. Et après, je me dis, tu pensais être bien, mais finalement, quand tu vois les autres, tu te dis, bah non, finalement, je suis nulle. Et finalement, c'est vrai que le fait que tu me dises que de grandes femmes comme Michelle Obama ou Emma Watson se disent la même chose, ça me rassure de me dire que je ne suis pas seule. Mais c'est vrai que je pense, et c'est vrai que je ne me rends peut-être pas compte du nombre qu'on est à se dire « je ne suis pas bête, je suis bête » ou « je suis nulle tout court ». Ou à se faire des scénarios sur le fait de « j'aurais dû faire ci », « non, en fait, j'aurais dû me taire à ce moment-là, j'aurais pas dû m'imposer ». Je pense qu'on est trop nombreuses et c'est vrai que...
3: Beaucoup trop.
2: Et je pense que les réseaux sociaux, ça n'arrange pas du tout parce qu'on a toujours cette image un peu de femme parfaite qu'on n'arrivera jamais à atteindre finalement et qui finalement n'est pas une femme parfaite.
0: Ouais, c'est pour ça que je pense qu'en vrai, il faut se lancer même avec la peur, comme tu dis. Il faut y aller. Et quand on voit Emma Watson, par exemple, qui a les mêmes peurs que nous, on voit où elle en est. Franchement, nous aussi, quoi, on en est capable.
3: Ah, mais c'est ça qui fait peur aussi. Moi, je sais que j'ai un rapport avec les réseaux sociaux qui est peut-être différent de vous. C'est quand je vois toutes ces nanas qui entreprennent et qui réussissent, qui font leur business et que je me dis, moi, je ne serais jamais capable.
0: Et donc, c'est exactement le syndrome de l'imposteur.
3: Ouais, c'est ça. Et là, bah, je vous l'annonce, mais je vais créer mon auto-entreprise.
2: Mais trop bien.
1: Félicitations.
3: Et merci.
0: Et quoi tu vas faire quoi?
3: Bah, en communication.
2: Et comment elle va s'appeler?
3: C'est un secret pour l'instant. Mais, et du coup, oui, j'ai réfléchi parce que je me disais, bah, j'en suis pas capable. J'y pense toujours au fait que je serais pas capable de trouver des clients, d'assumer une prestation, tout ça. Donc ça rejoint totalement ce que tu dis.
0: Et ça rejoint toujours aussi les normes dont vous nous parlez, les filles, dans votre chronique. Ben, le fait que voilà, les femmes doivent être dans une case. Et je pense que ça nous fait peur aussi.
3: Oui, parce qu'on n'est pas habitué à avoir des femmes auto-entrepreneuses. Enfin, plus maintenant, mais, mais bon, dans le milieu encore, c'est très...
0: C'est pour ça que d'un côté, il peut y avoir ce côté bien dans les réseaux sociaux. Du fait de suivre voilà, des femmes qui ont monté leur propre entreprise et vraiment en fait, de suivre les bonnes personnes pour nous motiver.
3: Oui, ça motive. Ça, c'est sûr que ça motive. Après... faut pas culpabiliser ou prendre ombrage sur elle à se dire mais moi j'y arriverai jamais.
0: Tu suis Gamzé?
3: Non.
0: Personne connaît Gamzé?
1: Qui est Gamzé?
3: Bah, qui est Gamzé? Vas-y, dis-nous Pauline, on veut savoir.
0: Bah, c'est une femme, franchement, elle a réussi toute seule et

0: Elle est exceptionnelle. Elle nous explique sur les réseaux sociaux. En fait, c'est plus dans le mindset qu'elle nous explique, elle.
1: Ça, c'est bien ça.
0: Ouais, ouais. Et c'est Tata Gamze, si tu nous écoutes. On t'aime. Enfin, moi, je t'aime.
1: Elle est sur Insta?
0: Ouais, sur tout, en fait. Je pense qu'elle est même sur Facebook pour les anciens.
1: Oula, si tu me parles à moi, là, c'est ça, hein?
0: Non.
1: Tu m'as traité d'ancienne, là.
0: Je te visais pas. Bon, du coup, en parlant de femmes incroyables et exceptionnelles, je vais vous proposer une musique de Rosalía, La Perla.

0: Bon les filles, on arrive déjà vers la fin de l'émission. Avant de se quitter, je vous propose qu'on termine avec les petites confidences du jour. L'idée, c'est que chacune partage une petite anecdote d'un moment récent où vous êtes sentie hyper confiante, en mode « aujourd'hui j'ai trop géré », ou au contraire, un moment où vous avez peut-être pu perdre un peu confiance en vous.
1: Alors personnellement, moi c'est pas une anecdote, c'est vraiment la muscu, la salle, tout ça, le sport, je m'y suis mis récemment. Et en fait, ça donne une confiance en soi, c'est pas qu'une question de physique, c'est vraiment mentalement, ben, tu te sens mieux, t'as une confiance en toi. Et en fait, moi j'ai mis un petit moment à m'y mettre parce que voilà, j'avais peur de pas savoir faire. Et en fait, quand tu y vas et que tu te rends compte que ben, en fait, c'est facile, oui. Une fois que tu connais, c'est bon quoi. Et bah du coup, j'y vais 5 fois par semaine et je suis contente.
2: Bah, super, ouais.
3: C'est trop cool. Mais je confirme, mais déjà le fait de faire le premier pas dans la salle, d'y aller, de se dire, tout le monde qui va me regarder, machin, j'y connais rien, si je fais une connerie sur une machine, tout le monde va se moquer de moi et tout, alors qu'en fait, les gens s'en foutent complètement. Hein.
1: Clairement.
3: Et après, quand tu ressors, tu te dis, ouais, je l'ai fait, quoi.
1: Je l'ai clairement
3: fait. Et puis même quand t'as dépassé ton poids que tu faisais, etc. Enfin, les poids que tu soulèvais et tout, t'es super contente. Hein, Laura, ça fait du bien hein, de sortir d'une séance de muscu. Hein.
4: Ouais, je me rappellerai toujours des belles courbatures que j'ai eues pendant un mois grâce à une certaine personne.
3: C'est pas moi du tout.
4: C'est clairement elle.
3: Non, je demande un avocat, s'il vous plaît.
0: Et du coup, tu vas dans une salle de sport 100% féminine ou c'est
1: non,
0: à
1: pas
0: tous
1: du tout. Moi, je vais dans une salle de sport ouverte à tous. Mais en fait, c'est trop bien parce qu'il y a un espace muscu, il y a un espace bien-être avec un hammam, il y a aussi des cours de sport, genre on peut faire tout autant de la boxe ou de la pole dance, enfin je sais pas, genre c'est incroyable. Et ouais non, en vrai c'est trop trop bien. Bon je vais pas dire où est-ce que c'est parce que je vais pas faire de la pub gratuitement.
3: Non, on dira pas où c'est. Hein.
1: On dira pas où c'est.
3: Moi, je sais que j'allais dans une salle de sport où la gérante, c'était une gérante, c'est une femme. Donc, c'était encore plus sécurisant. Et puis, s'il y avait le moins de soucis, elle foutait les gens dehors, quoi. Donc, ça c'est bien. Ouais.
1: Après, sinon, si vous voulez, je peux vous parler d'un truc universel et un peu plus léger.
3: Vas-y.
4: Vas-y, on t'écoute.
1: C'est ce truc, quand on marche dans la rue, d'un coup, on se sent observé. Je sais pas pourquoi. On dirait que d'un coup, tu ne sais plus marcher, t'es pas la Fashion Week, là.
3: Non, tu trébuches, tu te prends le pavé qui est le seul pavé de la rue qui est passé. Et puis,
1: d'un millimètre.
3: Voilà.
4: Et on sent l'expérience vécue, là.
3: Non, pas du tout. Non, mais oui, je confirme. Le remède, j'allais dire à ça, tu prends tes écouteurs et tu mets la musique la plus badass qui soit.
1: Comme ça, tu marches bizarrement avec tes écouteurs.
3: Non, tu regardes droit devant toi, tu fais la démarche de mannequin, là. Et puis après, tu t'avances, quoi.
4: En mode pretty woman.
3: C'est ça, exactement.
4: C'est vrai que ça me fait rire un peu ton anecdote, parce que c'est un peu ce qui m'est arrivé quand je suis venue pour ici. Je marchais tranquillement, bon, je me disais, allez, faut que j'y aille. Surtout que j'étais pas très en avance aujourd'hui.
3: On s'en veut pas, Laura.
4: Encore pardon. Et là, bon, bah, je marche, et là, je vois quelqu'un qui me fixe et qui me dit bonjour. Je regarde, je me dis, est-ce que je connais cette personne?
1: Il est poli.
4: Il est poli, mais c'était bizarre. Et après, je me suis dit, oulala, j'ai un truc entre les dents. Mon mascara, il a tête coulée, je suis mal coiffée. Mais vraiment, cette pensée m'a trotté pendant 5-10 minutes. Et après, je me suis regardée dans un miroir, je me suis dit, non, rien de spécial. Bon, juste ce mec, il est poli. Mais vous vous rendez compte à quel point, enfin, ce manque de confiance en soi, il impacte mon quotidien. Enfin, un simple bonjour suffit à me mettre...
1: À te remettre en question. Ouais.
4: C'est ça.
3: Oui, bah surtout, c'était un mec qui t'a dit bonjour.
4: Oui.
3: Oui, bah voilà, c'est ça rentre aussi en compte. Hein. Tu dis, le mec, il veut quoi, en fait?
4: Bah, surtout que, bon, c'était pas quelqu'un que je connaissais, pas quelqu'un de mon âge, du coup je me suis encore plus posé la question.
3: Non, mais il y a encore des hommes polis dans ce monde, c'est...
4: Heureusement.
3: Faut le souligner.
4: Les bad boys, on n'en veut plus maintenant.
1: Et toi, Aubery, du coup
3: Non, alors je peux raconter une anecdote qui m'est arrivée, alors c'était pas récemment, mais c'était il y a un petit moment, c'était quand j'étais en voiture, et que je devais faire un créneau. Et bon, bah, tout le monde sait que les créneaux, les femmes...
1: Je gère les créneaux.
3: Voilà, la croyance veut que les femmes ne savent pas faire des créneaux. Et exactement, pile à côté de la place que je voulais en créneau, il y avait deux messieurs. Deux messieurs qui devaient avoir, je sais pas, 50-60 ans. Et ils ont vu que c'était une femme au volant. Et je les ai vus croiser les bras et s'arrêter de parler pour me regarder. Vous voyez, les postures de monsieur propre, là. Et donc, je me suis pas dégonflée. Ça faisait quoi? Ça faisait un an que j'avais mon permis. J'ai fait mon créneau, je l'ai réussi majestueusement. Je suis sortie, j'ai claqué la porte et je suis partie sans les regarder comme une reine.
1: Trop bien.
3: Moi, la confiance en toi a été la confiance en moi a été au top niveau.
1: Ouais, tu t'es auto-applaudi quoi.
3: Ah oui, intérieurement oui. Bon, j'avais le cœur qui battait à fond. Hein, mais j'étais très fière de moi ce jour-là. Et sinon, juste une petite anecdote, par exemple, récemment, je suis allée au cinéma et je me suis littéralement pété la gueule sur deux marches. Une première fois en allant à ma place, une deuxième fois en partant de la salle, et exactement la même marche, donc je pense qu'elle avait quelque chose contre moi. Mais avant, j'aurais été hyper gênée, je serais devenue toute rouge, bon, dans une salle de cinéma, on s'en fout un peu, mais bon, bref. Et j'aurais passé la séance entière à m'en rappeler et à me dire, ah, c'est bon, tout le monde s'est foutu de moi et tout. Maintenant, ce que je fais, bah, c'est que j'éclate de rire et je m'assois et j'en ai plus rien à cirer. Donc, l'autodérision, c'est la meilleure arme pour avoir confiance en soi, surtout quand on se vautre dans des escaliers d'un cinéma.
1: Merci, je suis totalement d'accord.
0: Moi aussi. Bah écoutez, pour ma part, petite fierté personnelle, parce que ce week-end, j'ai fait un concours de danse à Lyon. C'était la première fois que je faisais un concours de danse hors Clermont, donc c'était un tout autre niveau. Et donc c'était un concours de danse K-pop, et arrivé donc à la demi-finale samedi, je vous avoue que j'ai eu vraiment la pression parce qu'on s'est retrouvés en face de plein de groupes qui en fait avaient carrément le niveau, qui avaient vachement d'expérience. Et donc le stress était à son comble, surtout qu'on passait avec mon groupe avant-dernière, donc on avait le temps de voir un petit peu tout le monde. Et donc au final, on a été sélectionnés pour la finale le samedi et on a réussi à être troisième. Donc je suis vachement,
1: le podium.
0: Vachement contente, mais c'est vrai que ça a été très stressant et il y a de ça quelques mois, j'aurais jamais été capable de partir d'ici, faire un concours comme ça en face de personnes vraiment qui avaient de l'expérience, quoi. Donc c'était assez stressant, mais en même temps, je suis fière de moi, fière d'avoir combattu un peu ce stress. Et puis voilà, j'espère que je vais pouvoir renouveler un peu l'expérience.
3: Bon, bravo. Pour toi.
1: Bravo.
3: Et franchement, ça rejoint ce qu'on disait tout à l'heure, hein, tu te sentais pas légitime parce non. que les autres ouais. Avaient plus de niveau, tu dis, mais on t'a vu danser et... au top
1: et au final troisième
3: oui ouais. Bah ouais c'est ça donc
0: félicitations merci bon bah merci les filles pour ces petites confidences du jour je pense qu'on pourra essayer de réitérer ça quand on se reverra pour les prochaines émissions
1: carrément.
0: Ça fait du bien d'avoir ce petit boost de confiance en nous à la fin de l'émission.
1: Et voilà les filles, c'est déjà la fin de cette première émission. Honnêtement, on est trop fiers d'avoir osé, d'avoir eu ces conversations. Parce que parler de confiance en soi, de légitimité, de ces trucs qu'on se dit rarement à voix haute et qui comptent vraiment, c'est faire bouger les choses. On a parlé d'un sujet important avec Audrey et Laura qui nous ont rappelé que ce manque de confiance ne sort pas de nulle part. Qu'il a des siècles d'histoire derrière lui et ça, ça change tout de le savoir. On n'est pas trop fragile, on porte beaucoup. Et dans la rue, nous avons posé cette question, c'est quoi être une femme ? Merci à Aubery qui a monté ce micro-trottoir et qui nous rappelle qu'être une femme aujourd'hui a complètement changé de définition depuis les années 70. Un immense merci aux filles, à Audrey, Laura et Aubery, mes copines, celles sans qui Blabla de Meuf ne serait qu'un joli nom. Et surtout, merci à vous, vous qui avez écouté, vous qui vous êtes reconnues, vous qui avez souri. On a fait ça ensemble et retenez juste une chose en partant, osez, c'est tout. On se retrouve très vite pour un nouvel épisode de Blabla de Meuf et d'ici là, prenez soin de vous. Moi, c'est Pauline, merci de nous avoir écoutés. Bisous !
0: Bisous !
3: Bisous !
1: Bisous !
2: Ça y est, ça y est ! Ça va être génial !
1: Les meufs, je vous ai pas raconté ?
4: Non, mais vas-y, dis !
3: Attends, attends, il y a Blabla de Meuf qui commence.
0: Ah ouais, vas-y, monte le son.
1: Blabla de Meuf.
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Bienvenue sur les ondes de Radio Campus 93.3 dans l'émission DNB Style tous les mercredis de 22h à 23h. Eh ben, on est reparti, hein. Ça y est, les émissions ont recommencé. La semaine dernière, on s'est fait un petit mix neurofunk bien sympathique et bien bourrin. Là, eh ben, on va se faire un petit mix Jump Up Jungle. On commencera par un morceau de Wigman, Lonely. Après, on aura du Badada Pape, Pilo, Magneta, Hervé, André Hot, Bird Cop, Ace, Curves, Comment, CLB, Jedi, Rudzy B, Blendy, Conrad Sub, Renda, Four, Scare, Kensei, DJ Splitter, Kaiji, Complex, Error, Agro, voilà, que de la petite boulette. Bien sûr, si vous voulez vraiment retrouver tout en détail, mon contenu c'est vraiment spécialement voilà, plus un mix pour faire danser les gens. Mais voilà, si pour plus de détails, voilà, j'ai laissé en fait sur mon SoundCloud toute la playlist et le mix aussi. Si des fois vous voulez faire tourner à vos amis, faire découvrir. Vous avez aussi la possibilité de réécouter les émissions sur les podcasts de Radio Campus 93.3. Donc je vous y invite. Il y a plein d'émissions merveilleuses à aller consulter et écouter surtout. Et on va être parti pour une petite heure de mix avec DJ Camino. 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

J'espère que vous passez une très bonne soirée sur le son de la drum and bass sur les ondes de Radio Campus 93.3 avec DJ Camineo. 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

L'émission va toucher à sa fin. Le temps de se dire un petit au revoir. Et bien sûr, bon, ceux qui ont repris l'émission en cours, voilà, c'est une émission 100% drum and bass. Donc, si vous avez loupé quoi que ce soit, vous pouvez toujours les retrouver sur les podcasts de Radio Campus 93.3 Clermont-Ferrand ou sur mon SoundCloud Camino DND. Je vais vous souhaiter une bonne fin de soirée. On se retrouve à la semaine prochaine. Pull up selecta.

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0: Cher empereur des ténèbres, seigneur de mes terreurs nocturnes, grand pontife de toutes nos églises et de leurs 99 bâtons dans le cul, portant les titres honorifiques de pantoufle amicose, fumiste en chef, harakiri troisième dan, votre petite fête est une formidable réussite.
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